proteste, qui appelle au combat, les slogans qui soulèvent un étrange débat sur le droit de vivre ou pas pour un enfant hors la loi, comme ils disent.

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1: Il est 9h.
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Après bien des années de travaux souterrains et désintéressés, Delannoy et Dassin ont trouvé par hasard une chanson en or d'un poète inconnu, musique du folklore. Voici le document authentique et complet. Il est intitulé « Billy le Bordelais ».

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0: piano. Eh bien, bonjour Julos, bonjour aux auditeurs, auditrices de Radio Vauchoir. Vous êtes bien dans l'émission V comme voyance avec Luce jusque midi. Donc je vous attends, j'attends vos appels au 081 13 86 81.
1: Bonjour Luce et bonjour à vous tous et toutes. On va démarrer avec le premier titre, Luce.
0: Eh bien, nous allons écouter Les Nouveaux Rêves de Florent Pagny.

0: pas ça que c'est. Je vais remercier les parrains et marraines de mon émission qui sont Marie-Jo, Daniel et Monique, Karine et David, Robert et Yves, Léona, Monique de Buzet, Josette Francine, Gisèle de Gèves. Un tout grand merci pour votre parrainage. Et nous écoutons maintenant Engelbert Humperdinck's Love is All.
1: Oui, Luce, c'est juste avant, on va mettre une fois la chanson des parrains et marraines.
0: Ah, pardon, excuse-moi.

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0: Si juillet est beau, prépare tes tonneaux.
4: Ah bon, bah j'ai compris déjà.
0: Petite pluie de juillet ensoleillée, plique avec grenier.
5: C'est parfait, formidable.
6: Et on écoute France Gall, l'orage, c'est pour demain.

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1: On va écouter demain Francis Jacques, c'est pour Véronique de Couvin et Viviane de Givet.

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0: Et nous écoutons François de Gueldt.
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0: Ben, on vient de l'entendre.
1: Ah oui, oui. Pardon.
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2: Georges Guétari, Georges vient danser le rock.

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Et c'est pour tout Radio Chevauchoir et les internautes, Gisèle de Jeff, Eliane de Profondeville, Yvette, Didier, Françoise, Louis et Agnès, les Lustinois. Et c'est de la part de Karine et David de Courrières. Et on écoute Guy Tilleul, Spoutnik.

0: Et nous écoutons maintenant Helmut Lotti. Bella Ciao, on.
1: Oui.
0: Et c'est pour Yvette de Beaussière.

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1: Et nous allons écouter Jean-Claude Lahaye, Le bleu de tes yeux.

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1: On écoute Jean-François Michael, je pense à toi.

Et c'est pour Marie-Jo, Eddy et Angélique, Simone de Denis, Robert et Yves, Jocelyne, Lucien et Marguerite, Christiane et les enfants, et petites filles Camille et Maëlie, Marie-Thérèse et Julos, Viviane de Givet, pour moi, ainsi que pour Lisiane et Jean-François, et tout Radio Chevauchoir. Et Josette Francine souhaite un très très bon week-end à tout Radio Chevauchoir. Et on écoute Jo Carlier, Sui.

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1: John Hallyday, les tendres années, c'est pour Cédric, Bernard et Daniel.

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1: C'est pour Julien et Marie-Thérèse, Patricia et Marcel, les Cavaliers, Eddy et Angélique, Simone de Denis, Eva de Lève, Viviane de Givet, pour Eliane, Robert, Yves, Josette de Biou, Karine et David et tout Radio Chevauchoir, de la part de Gisèle de Gève. Et nous écoutons Julien Clerc à nos amours.

0: V, comme voyance avec Luce et Julos à la technique.
1: Désolé, un mi-fané qui le console.
2: Et on écoute Lynn Renault, nous deux.

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Et le bingo est annulé pour demain. Pour une biguine avec toi, Marc Lavoine.

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2: Michel Polnareff, hello, Jordina.

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1: Et on écoute maintenant les Moody Blues Got No.

0: Et on écoute la petite culotte.
1: Ah, attends. Oui.
0: La petite culotte, la Golfa Lolita.

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2: Tom Jones de Leila.

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1: On écoute Tonia, un peu de poivre, un peu de sel.

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1: Il est 12h. 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
1: Eh bien, je vais vous rappeler que le bingo de demain est supprimé. Il n'y aura pas de bingo. Alors, je vais remercier les parrains et marraines de mon émission qui sont Marie-Jo, Daniel et Monique, Karine et David, Robert et Yves, Léona Dugonois, Monique de Buzet, Josette Francine, Gisèle de Gèves. Un tout grand merci pour votre parrainage. Voilà, l'émission V comme voyance est terminée. Je vous remercie beaucoup pour les appels reçus. Et je vous remets rendez-vous la semaine prochaine. On sera déjà au mois d'août, donc ça va relativement vite. Et prenez soin de vous. Un très très bon week-end. À bientôt.
2: Un bon retour, Luce, et un bonne journée à vous tous et toutes.

Du temps a passé depuis le jour où sur mon Sibi, le radiotéléphone de bord de mon camion, j'avais capté le message de Teddy, le petit garçon handicapé. Nous étions devenus de vrais amis, lui et moi. Sitôt que j'avais un peu de liberté, je m'arrangeais pour venir le voir et lui apporter quelques douceurs. Il me parlait souvent de la première visite qu'on lui avait faite et des mille petites choses qu'on lui avait données. Pourtant, je sentais bien que ces visites trop rares ne suffisaient pas à lui redonner le moral nécessaire pour guérir. Il fallait pour Teddy un autre compagnon, qui soit près de lui plus souvent. Ce compagnon, le hasard allait le placer sur mon chemin. C'était l'époque où toute une population se jette pêle-mêle sur les routes. Ça s'appelle les vacances et ça ne souffre aucune entrave. On sacrifie tout à la folie du départ. On plaque tout et on s'en va. Nous les routiers, pendant 48 heures, on s'arrête et on laisse passer le flot. J'avais donc rejoint mon port d'attache en attendant la fin de cet exode et pour tuer un peu le temps, j'allais marcher dans la campagne. C'est là que j'ai trouvé Patapoil. C'était un pauvre petit chien, tout affolé. Un cornuau que des salauds avaient attaché à un arbre avec du fil de fer. On devinait l'histoire. La voiture bondée et le petit animal qui avait voulu à tout prix être lui aussi de la fête. On l'avait rejeté une fois, deux fois. Et puis devant son entêtement, on l'avait emmené pour l'abandonner lâchement quelques kilomètres plus loin, dans le premier bois venu. Il s'était débattu, s'entortillant dans le fil, au point de s'entamer profondément les pattes. Il avait crié, crié, appelant au secours ceux qui déjà l'avaient oublié. Couché sur le flanc, ce n'était plus qu'une pauvre petite boule de poils sanglante et meurtrie. C'est pour ça que je l'appelais Patapoil. Je m'approchais de la bête, et lentement, avec précaution, j'arrivais à la délivrer de ses liens. D'abord, elle me mordit, et puis elle me lécha les mains avec reconnaissance. Je la ramenai au camion, la soignai de mon mieux, et c'est là, en voyant ce petit chien boitiller sur trois pattes, que j'associais Teddy à cet incident. Ce fut comme un déclic. Il était là le compagnon de tous les jours, de toutes les heures, blessé comme lui, solitaire comme lui. Ils uniraient leurs deux malheurs et s'aideraient l'un et l'autre à guérir. J'enclenchais le radiotéléphone et j'appelais. Allô ? Allô, Teddy Bear ? J'appelle Teddy Bear. Allô, Teddy, c'est toi ? Ici ton ami, le routier. Écoute, Teddy, je viendrai te voir demain. Non, non, je ne peux rien te dire, c'est une surprise. Bonsoir, Teddy. À demain. Dans la soirée, je passais un appel général aux copains. J'en accrochais trois ou quatre. Je leur expliquais l'affaire. Ils me promirent tous d'être là. J'installais le petit animal sur un tas de vieux chiffons, je grimpais dans ma couchette et je m'endormis, heureux. Le lendemain, on a pris le bahut et on a filé chez Teddy, les copains et moi. Tous des gars terribles. Ils s'étaient débrouillés dans la nuit pour faire quelque chose pour le gosse. Spanky avait construit une niche avec des planches. Un autre avait tressé un collier et une laisse pour que Teddy puisse emmener Patapoil en promenade quand il remarcherait. Un autre qu'on appelle le cochon à roulettes, parce qu'il conduit le camion frigo d'une charcuterie industrielle, avait voulu apporter de la viande pour toute une ménagerie. Quand on a poussé la porte de la petite maison, j'ai cru un instant que Teddy allait sauter de son lit et marcher. Il battait des mains. On l'a assis dans son fauteuil et on a posé Patapoil sur ses genoux inertes. Il l'a serré, serré contre son cœur. Il mêlait leurs larmes de joie. J'ai vu tout de suite que c'était gagné, que ça collerait bien tous les deux. Ah, on a passé une fameuse journée. Et quand il a fallu repartir, tous, même le vieux Ben qui va bientôt lâcher le volant, on avait vraiment l'impression d'avoir 7 ans. Comme la première fois, le Sibi nous a rappelé, quelques kilomètres plus loin. D'abord, on n'a rien entendu. Et puis, en prêtant bien l'oreille, on aperçut de petits aboiements auxquels se mêlaient de gros sanglots d'enfants. C'était Teddy. Et il nous a dit « Merci. Merci à vous, les copains. Vous avez été formidables. Vous m'avez donné la plus grande joie de ma vie.
Même si je ne dois plus remarcher. Jamais. On n'a plus osé se regarder, nous autres. On s'est quittés bêtement, sans savoir quoi se dire. On venait de prendre, vite fait, un sacré coup de vieux.

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On va écouter maintenant Dziewczyno Niko, Haj Bogactwo, Fille, Faut pas aimer la richesse, Pocałuj mnie, Embrasse-moi, Bougie d'ail Marysiu, Marysiu donne-moi bisous, Kolorowy tabour, Tabouret en couleur. Dziewczyno, hey Dziewczyno, Fille, hey Fille, bonne écoute.

Bonjour à tous les auditrices et tous les auditeurs dans cette émission de la country music. On va écouter pour commencer Burning Man chanté par Dirk Bentley, Kissing You chanté par Morgan Wallen, Call and More chanté par Jordan Davis, Caves Me Up chanté par Morgan Wallen, Diamonds, Morgan Evans, The From a Broken Heart chanté par Mehdi, and I Let Her, Walker Hayes. Bonne écoute.

Écoutons maintenant Don't Let Her, chanté par Walker Hayes, Down to the Honky Tonk, chanté par Jack Owens, Drinking Alone, chanté par Karen Underwood, Growing In, chanté par Chris Young, Ruins the Whiskey, chanté par Johnson Alden, Drink Me, chanté par Mitchell Trempany, and Even Thought I'm Leaving, chanté par Luke Combs. Bonne écoute.

0: C'est une émission de la country music et à la prochaine émission, bonjour à tous les auditrices et tous les auditeurs dans cette émission avec des chanteurs de chez nous. Pour commencer, on va écouter Jean-Paul Barraschier. Voici les chansons Cette nana-là, Luna, les poissons. Bonne écoute!
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On va écouter maintenant Steve Bronco. Je reviens après 20 ans. Viens vers moi, embrasse-moi. Drink un bon vin rouge. Bonne écoute.

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0: Écoutons maintenant Tralala et Cedros qui pique. Bonne écoute, chantée par Maria William.
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2: Ok, c'est Mary.

terminer cette émission, on va écouter Roger chanter « Si on s'évade sur la bord de la route, un jour merveilleux ». Bonne écoute et à la prochaine émission.

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1: 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Voici le deuxième volet sur les succès des années 70, avec Jean-Paul à la présentation. Et on commence avec Adamo, qui va vous interpréter « Va

Les années 70 sont une autre époque pour Johnny, mais il a quand même fait quelques tubes, dont celui-ci, Jésus, interprété par Johnny Hallyday.

Ce sont quand même de belles années pour Julien Clerc, qui a réussi quelques tubes, dont celui-ci, Des jours entiers à t'aimer. Julien Clerc.

0: grande époque également pour les Charlots qui sont au sommet de leur gloire. Les Charlots qui vous interprètent Soie érotique.
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L'île de Wight, située près de l'Angleterre, a été le théâtre d'un grand festival, un peu comme Woodstock, je dirais, un peu plus petit que Woodstock. Donc Michel Delpech a voulu plébisciter ce Wight, l'île de Wight, donc en chantant « Wight is Wight ».

Les années 70 sont également, malheureusement, le théâtre de dictature en Amérique du Sud. Et c'est pour ça que Maurice Dulac et Marianne Mille ont voulu vous interpréter Libertad.

Voilà, c'est ici que se termine ce deuxième volet. Je vous dis à bientôt pour un troisième volet sur les succès des années 70. Et on clôture cette série avec Norman Greenbone qui vous interprète Spirit in the Sky.

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